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0: Olivier Ninge, bonjour.
1: Bonjour.
0: Nous venons d'entendre « La vie, c'est comme une dent ».
1: Oui, belle façon d'introduire notre émission sur les sept vies de Serge Adjani, que ce texte de Boris Vian.
0: Je rappelle que, passionné par la chanson française, vous participez depuis plusieurs années à des spectacles musicaux en tant qu'acteur-chanteur.
1: Oui, et j'ai eu le plaisir de créer un spectacle musical qui nous intéresse particulièrement ici, intitulé « Hommage à Serge Reggiani, un comédien qui chante ».
0: Pour les auditeurs qui veulent en savoir plus sur ce spectacle, je leur conseille d'aller sur le site www.atoutboutdechant.com. Olivier Ninge, je vous propose de continuer l'exploration des sept vies de Serge Reggiani.
1: Bien volontiers, mais un petit rappel de ce que nous avons dit dans les anciennes émissions. Serge est né le 2 mai 1922 à Reggio d'Emili, en Italie. Il est issu d'un milieu plutôt modeste, avec des parents tous les deux coiffeurs.
0: Sa première vie fut donc celle d'une enfance italienne.
1: Oui, et pour fuir le fascisme de Mussolini, il doit quitter l'Italie pour la France à l'âge de 8 ans. Et donc deuxième vie, celle d'un émigrant dans les années 1930 confronté à la xénophobie.
0: Finalement, la famille Reggiani ne restera pas très longtemps en Normandie.
1: En fait, au bout de quelques mois, la famille quitte Yvetot pour Paris, où Ferruccio, le père de Serge, va pouvoir ouvrir enfin un salon de coiffure au Faubourg Saint-Denis.
0: Oui, pour le jeune garçon Serge, c'est plutôt une bonne période.
1: Oui, c'est l'adolescence, il s'adonne au sport et se passionne pour la lecture. Mais il ne s'attarde pas vraiment aux choses scolaires, alors il se dirige vers un apprentissage de la coiffure.
0: Donc sa troisième vie, c'est celle d'apprenti coiffeur.
1: Oui, et il se rend compte très vite que devenir coiffeur n'est pas sa vocation. Alors il commence à faire de la figuration au théâtre de Mogador, puis au théâtre du Châtelet. Il prend goût à ce métier de comédien, entre dans un processus de formation, et en moins d'un an, il obtient deux premiers prix d'interprétation et s'inscrit au Conservatoire National d'Art Dramatique.
0: Donc quatrième vie, celle de comédien couronné de succès.
1: Oui, tout à fait. Et en 1940, c'est la guerre, l'occupation. Alors il doit survivre en trouvant des petits rôles et surtout ne pas se faire embarquer par la STO, le service de travail obligatoire. Et en 1943, Léo Johannon va lui proposer son premier grand rôle au cinéma dans Le Carrefour des enfants perdus.
0: Si je comprends bien, il commence sa cinquième vie pour devenir l'un des acteurs les plus célèbres du cinéma français.
1: Oui, et il fait coup double. Il rencontre son premier grand rôle et sur le tournage, il rencontre sa première femme, la comédienne Jeannine Darcet. Alors commence leur vie de couple dans un contexte un peu compliqué, car c'est l'occupation. Fort heureusement, arrive la libération.
0: Paris outragé, Paris brisé, Paris martyrisé, Paris libéré. Pour Serge, comme pour tous les Français, c'est le grand soulagement.
1: Ben oui, déjà sur le plan familial, il peut épouser Jeannine et ils auront deux enfants, Stéphane qui est né en 1946 et Karine qui est née en 1951, deux enfants à qui il transmettra la fibre artistique. Puis, un autre événement important à cette période, ses parents retournent au pays après 15 ans d'absence, mais reviennent à Paris deux ans après.
0: Et oui, ça en dit long sur la dure réalité d'un émigrant. Mais Olivier Ninge, qu'en est-il de la vie professionnelle de Serge ?
1: Comme je vous l'indiquais dans notre dernière émission, sa quatrième vie de comédien et sa cinquième vie d'acteur de cinéma vont s'entremêler avec un côté, je dirais, boulimique. Je ne peux pas tout énumérer dans cette émission, alors je vais repérer avec vous les moments les plus significatifs.
0: Alors d'abord, citons Les Portes de la Nuit en 1946, réalisé par Marcel Carnet à partir d'un scénario de Jacques Prévert.
1: C'est l'histoire d'une aventure amoureuse et tragique entre le jeune résistant Diego et la belle Malou, mal mariée à Georges. Yves Montand a le rôle de Diego et Serge joue le frère de Malou, Guy, un ancien collaborateur ayant dénoncé son ami Raymond.
0: Oui, encore un rôle de salaud.
1: Oui, et c'est peut-être en repensant à l'histoire tragique de la belle Malou qu'il mettra à son répertoire ce très beau texte d'Anne Sylvestre, La Montmariée.
0: Je vous propose d'en écouter une version tirée de votre spectacle, Hommage à Serge Reggiani, un comédien qui chante.

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0: 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Ah, quel beau texte. Bon, mais continuons. En 1947, Serge retrouve Prévert et Carnet, notamment pour La Fleur de l'âge, qui fut un échec retentissant. Alors commencera à s'installer la réputation tenace pour Serge d'être un acteur qui porte malheur. En 1948, Serge retrouve l'Italie et ses origines pour tourner Les Amants de Vérone avec Anouk Aimé.
1: Avec ce rôle, il prouve au moins qu'il peut jouer autre chose que les salauds.
0: Alors, ça dépend de quel point de vue on se place. Des mauvaises langues lui prêtent une aventure avec Anouk Aimé, et c'est pas sûr que Jeanne, sa femme, ait vraiment apprécié.
1: Mais tout ça ne nous regarde pas.
0: Vous avez raison, ça ne nous regarde pas. En 1948, arrive un document des plus précieux aux yeux de Serge.
1: Ah oui, lequel ?
0: Sa carte d'identité française. Ah, c'était quelque chose. Bien qu'il soit un artiste reconnu, il n'a obtenu la nationalité française qu'en 1948, soit 18 ans après son arrivée sur le sol français.
1: C'était donc important pour Serge.
0: Bien sûr, cela venait nourrir son besoin de reconnaissance. D'ailleurs, il se fera enterrer avec sa carte d'identité française.
1: Vous nous avez parlé du cinéma, mais qu'en est-il du théâtre ?
0: Alors, en 1949, il retourne au théâtre avec Les Justes de Camus. Il dira « C'est sur les planches, non sur un plateau, que j'aime le plus pratiquer mon art. » Il va interpréter Kalyaïev, un jeune terroriste qui va lancer une bombe dans le but d'assassiner le grand-duc Serge, pas lui, hein, qui gouverne la ville en despote afin de lutter contre la tyrannie. Ses principaux partenaires étaient Maria Cazares et Michel Bouquet, excusez-moi du peu.
1: Oui, effectivement, deux monstres sacrés.
0: Mais Serge n'était pas très content de sa prestation. Il avait ce qu'on appelle dans mon jargon de psy, une forte injonction, soit parfait, et il mettait souvent la barre haute. Pourtant, l'auteur, Albert Camus, le félicitera pour son interprétation. En 1951, Serge s'essaie même à la mise en scène en réalisant et interprétant un Hamlet de William Shakespeare, comme chacun sait, dans une traduction de Marcel Pagnol au Festival d'art dramatique d'Angers. Et c'est un succès incontestable.
1: Oui, preuve s'il en est de ce touche-à-tout d'exception.
0: 1952 est marqué par un événement cinématographique majeur. Le film de Jacques Becker, inspiré de l'histoire vraie d'Amélie Ellie, surnommé Casque d'or. C'est l'histoire d'un amour impossible marqué par le destin. Du coup de foudre à l'échafaud, Casque d'or est une tragédie qui se situe au temps de la Belle Époque. Serge Reggiani dans le rôle de Manda, avec celle qui restera toujours sa véritable et grande amie, Simone Signoret, dans le rôle de Casque d'or.
1: Oui, je confirme, pour moi, c'est vraiment un grand moment de cinéma. Nous arrivons à la fin de cette émission sur les 7 vies de Serge Reggiani. Alors dites-nous en quelques mots ce que vous allez aborder dans la prochaine émission.
0: Je vais continuer à raconter comment sa vie de chanteur et d'acteur s'entremêle sur fond de vie privée un peu compliquée. À très bientôt sur cette antenne.
1: Oui, à très bientôt, et je rappelle aux auditeurs qu'ils peuvent en savoir plus sur votre spectacle Hommage à Serge Reggiani, un comédien qui chante, et retrouver les émissions précédentes en allant sur le site www.atoutboutdechamp.com. 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
1: La FFA, la Fédération Française d'Athlétisme, voyait le jour un 20 novembre. Revenons sur l'origine et l'histoire de cette institution. Généralement, la naissance d'une fédération sportive naît de la division de plusieurs entités qui souhaitent soit obtenir leur indépendance, soit au contraire se rassembler. Avant ce 20 novembre 1920, la date de la fondation de la Fédération Française d'Athlétisme, la discipline, en France, est régie encore par la fameuse USFSA, l'Union des Sociétés Françaises des Sports Athlétiques, qui regroupait aussi bien le rugby, le foot, la natation et l'athlé, entre autres. De cette union qui périclite au début de ce siècle, la Fédération d'Athlétisme voit son fondateur, Joseph Genet, en prendre la présidence, et ce jusqu'en 1937, lui, l'ancien adepte de cross-country. Pour l'anecdote, la FFA aura également sous son égide le basketball jusqu'au début de la décennie 1930, avant la création de la Fédé de basket. Mais il n'aura pas fallu attendre 1920 pour voir des Français briller sur les pistes d'athlétisme, notamment aux Jeux Olympiques. Néanmoins, alors que l'athlétisme tricolore se cherche actuellement un nouveau souffle, il nous est difficile de sortir en seulement quelques secondes tous les noms qui ont fait les belles heures de l'athlétisme français durant ce siècle passé. Bien évidemment, on pense à Marie-Josée Pérec, Alain Mimoun, Guy Druth, Colette Besson, Micheline Ostermeyer et j'en passe, des champions olympiques mais aussi champions du monde, Léonis Barber, les Stéphane Diagana, Johan Diniz, Kevin Mayer et tous celles et ceux qui ont tout fait pour exceller dans les concours pour le maillot bleu au sein des grandes compétitions. Si à l'heure actuelle, et notamment après les Jeux de Paris qui ont été très décevants au niveau des résultats, la FFA semble quelque peu naviguer à vue, pourquoi ne pas se baser sur ce qui a le mieux marché auparavant, sans oublier de vivre avec son temps. Comme dit l'adage, lorsque tu ne sais pas où tu vas, regarde d'où tu viens. Je vous souhaite une agréable journée et je vous dis à demain pour d'autres histoires d'un jour.
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1: Dans la montagne, on avait des grands feux pour se chauffer. Alors là, les personnes âgées disaient demain, on sera en France, le pays des droits de l'homme, et on sera libre, et on pourra coucher dans des lits.
2: Quand la France ouvre sa frontière aux réfugiés de la guerre civile espagnole, rien n'est prévu pour les accueillir. En trois semaines, près de 350 000 personnes franchissent les Pyrénées. Face à l'ampleur et la soudaineté de l'exode, les réfugiés sont parqués dans des camps de fortune qu'on appelle à l'époque camps de concentration. Les autorités françaises installent des barbelés sur un bout de plage, et voilà le camp d'Argelès ou celui de Saint-Cyprien.
3: Quand on passait la frontière, quand on est passé en France, on nous a fait les honneurs français avec des Sénégalais. Et on nous a donné une plage pour passer l'été.
2: À la fin du mois de février 39, les premiers baraquements provisoires sont construits. Mintou Koné est tirailleur sénégalais. Il surveillait les réfugiés espagnols.
4: Les prisonniers espagnols étaient là-bas. Nous, on les gardait. Il y avait des prisonniers à Soumer, Saint-Genis, des fontaines, des machins comme ça. Alors on nous a débarqué, il y avait des baraquements construits en plein air là. On allait garder les exilés, quoi, ceux qui ont fui la guerre des Franco.
5: Et vous les avez rencontrés ces gens? Vous qui? Avez pu parler, les exilés espagnols?
4: Oui, on était mélangés à eux.
5: D'accord, vous avez discuté.
4: On les mélangeait, hein.
5: En quelle langue on se parlait?
4: Quoi?
5: Parce que ces personnes ne parlaient qu'espagnol.
4: Oui, il y en a certains qui comprenaient un peu. Oui. On se débrouillait tant bien que mal. Oui. Ils comprenaient un peu.
5: Mmh. Oui. Ils vous ont raconté un peu leur histoire.
4: Oui, c'était malheureux. C'était malheureux. Mais des gens.
5: Il y avait des familles.
4: Des femmes là-dedans. Mm-hmm. Hein, des enfants. Mm-hmm. Voilà.
1: Il y avait les camps où il y avait les hommes, les enfants, les femmes. Et d'autres camps où il y avait les hommes. Et on était enterrés dans le sable.
2: Miguel Vicente Jiménez arrivait à l'âge de 10 ans au camp d'Argelès.
1: Alors, pour eux, c'est communiqué des camps. Des hommes et des femmes, les gens criaient. Et je m'en souviens toujours d'un vieux aragonais qui s'appelait Esquerra. Je m'en souviendrai toujours cet homme-là. Il se communiquait avec sa femme et sa fille en chantant. En chantant des chansons aragonaises de Jota. Alors cet homme, on lui avait fusillé 27 dans sa famille. Et il est mort au camp d'Argelès.
6: On était 8 et une petite de 2 mois et une petite de 3 ans dans le local.
2: Carmen Gallardo a 15 ans quand elle arrive au camp d'Argelès. Elle y restera un peu plus d'un an.
6: Des baraques qui sont faites en bois et sous le sable. On n'avait pas de plancher. On était sous le sable. Ces baraques que vous faites pour les poulaillers. Et on vivait l'eau de la mer, ça il faut le dire.
7: On commençait tellement en février, mais il faisait pas chaud. Hein. Les besoins naturels se faisaient là, à l'épied dans l'eau, parce que tout le reste de sable était occupé par tout le monde.
2: Martial Mayans, combattant espagnol de la colonne d'Urruti, il a 19 ans quand il entre au camp d'Argelès.
7: Il y avait un certain endroit où il y avait les familles. Là, ils étaient un peu mieux, mais les autres qui étaient sans famille, parce qu'il n'y avait pas eu moyen de communiquer encore. On était malheureux comme tout. J'avais fait un trou dans le sable et pris un pneu et tout le monde faisait pareil. On a mis le feu au pneu et ça vous servait de chauffage, si vous voyez ce que je veux dire. Hein? Mais avec le cas de la tramontane, souffler, aller bien, puisque tout s'en allait vers la mer. Mais quand c'était la marinade, alors la fumée après, et dégoûtante de caoutchouc qui brûle, on se choquait, c'était mauvais comme tout.
6: Parce que Argelès, il y avait un bras de mer qui venait sur les vignes. Il y a une petite rivière qui descend de l'autre côté. Et nous étions là, dans ce machin. Et le bras de mer, on ne pouvait pas passer de notre camp quand ils montaient la mer. Et les Espagnols, enfin, les réfugiés, là, ils ont fait un pont. Il y avait ce bras de mer qui coupait le camp des femmes avec ça des hommes.
1: Alors, quand il y avait des visites, qu'ils puissent voir les femmes avec leur mari et les enfants, il y avait des parloirs. C'est-à-dire, il y avait des espèces de rangées longues. Avec plein de barbelés, par haut, par en bas et partout. Ils se séparaient. Et les femmes parlaient avec leur mari ou leur frère. Dans le parloir, mais parmi les barbelés.
6: On pouvait aller des fois, on pouvait aller voir les unes à les autres, mais ce n'était pas permis. Si on t'attrapait, le jour, il te foutait comme ça. Un coup de pied, oui, les gendarmes, j'en étais affreux. Affreux, j'étais les gens.
8: Vous vous considériez comment?
6: Comme des bêtes sauvages. Pas même des bêtes sauvages, parce qu'on serait été des bêtes sauvages, on se serait révolté. Mais on ne se révoltait pas, on ne pouvait pas. On ne peut pas se révolter contre une armée avec des choses, mais on ne peut pas se révolter. Qu'est-ce que vous voulez faire?
9: Queremos ir a Chile, a China o a Japón, menos quedarse en Francia, que de los españoles tan solo se merece una gran maldición. 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Te pudres en Argelés, limpiar las litrinas, y esta es tu misión hasta el día que te mueras rabiando en un rincón.
10: La comida que nos daba.
2: Francisco Lara Campoy, combattant républicain, il a 25 ans quand il passe par le camp d'Argelès.
10: Para que ver, eran garbanzos.
11: Ce qu'ils nous donnaient à manger, pour que vous vous rendiez bien compte.
10: Des pois chiches. Je comptais un jour. Hein?
11: Un jour, j'ai compté combien il y avait de pois chiches dans mon assiette.
10: En mi plato, 12.
11: Il y en avait 12.
1: Il n'y avait presque rien à manger. On nous donnait une louche. Avec des fois c'était des rutabagas et des fois c'était topinambour qui était immangeable parce qu'ils étaient noirs et mauvais.
10: Había eso y había también nos daba un pan.
11: Et puis ils nous donnaient aussi un pain.
10: De
11: militaire. Un pain rond de militaire.
10: Un pain. Creo que un pan era para,
11: je crois que c'était pour 4 ou 5 personnes.
10: Para 4 ou 5 personnes, hein.
1: Alors, c'était des boules rondes. Ces boules, on les mettait sur une planche et on les mesurait avec une ficelle. Et on coupait.
10: Bon, ils sont inventos que
11: bon, il y avait des trucs qu'on a inventés nous-mêmes.
10: Par exemple, se cortaba un pan en 4 o 5 partes.
11: Par exemple, on coupait un pain en 4 ou 5 morceaux.
10: Y no le dábamos como ça.
11: Mais on les donnait pas comme ça.
10: Para que nadie pensara que tenía un pedazo más grande que
11: el otro. Que personne ne pense que quelqu'un en avait plus que les autres.
10: Entonces,
11: en fait,
10: hicimos un juego.
11: On faisait un jeu.
1: Y en a qui devait se tourner de dos. Et dire, pour qui c'est celui-là, c'est pour un tel, pour qui c'est celui-là, c'est pour un tel, pour qu'il n'y ait pas de bagarre. Mais après, les miettes qui restaient sur la planche, tout le monde s'est jeté se battait pour les ramasser, pour les manger.
6: Et pourtant, on avait 5 francs par jour. Il y en a qui sont fait de l'argent avec ça. Bouh, si vous saviez les riches qui se sont fait. Parce qu'ils ont profité de tout. Les bijoux. Déjà, ils vendent ces bijoux pour rien du tout, pour avoir de, pour écrire à leur famille, rien que pour écrire à leur famille, parce qu'on ne pouvait rien acheter. Et ils ont profité de ça. Et ils ont profité de ça. Tous ces gendarmes et tous ces machins, ils ont fait des fortunes. Ça, je vous le dis.
3: Amb les calces courtes i menjant llenties i jugant al futbol passen els meus dies. Avec mon short, les machins courts, ells mengen de lentia, on jugo al futbol, com s'hagi pas ma journée.
1: Joder, del camp, joder. On n'a pas eu de vie d'enfant. No. On était comme les adultes. On était... Vous vous dites abruti, quoi. Parce que c'était sans face, sans lettre. Sans lettre.
8: La més mínima cosa te distreia.
2: La plus petite chose nous distrayait.
8: Per exemple, a mi em distreia de...
2: José Pobla.
8: Quan veia un vaixell que sortia de Portvendres.
2: Moi, j'aimais voir les bateaux sortir de Portvendres. On avait l'impression qu'il sortait de la montagne. Je ne connaissais pas pour vendre et cela me distrayait de voir ce bateau qui sortait de derrière la montagne.
10: Et nel fondo del mar matarilleril, et nel fondo del mar matarillerillero, qui l'ira à buscar matarilleril. Que l'irà a buscar matar il rillero.
6: En 40, quand il y a eu l'inondation, nous étions là. La baraque partait. Et alors, quand il y a eu l'inondation, eh bien, personne n'est venu. Les hommes, ils voulaient venir pour sauver les femmes. Parce que moi, j'étais, comme d'ici à la mer.
1: Tout le camp a été inondé. Alors, on était montés sur les toits des baraques. Alors les gendarmes passaient avec des canoës en disant que c'est lui qui veut aller avec Franco. On le sauve. Ceux qui voudront parler avec Franco, ils crèveront. Alors personne n'est descendu.
6: La mer, je l'ai pris horreur. Je ne suis pas bien à la mer. Elle a quelque chose qui me gêne dans la mer. À la mer, on dirait que je l'ai... comme si on m'aurait blessée. Vous savez, elle m'a blessée, la mer. Cette eau qui est venue froide, les inondations, tout ça, et qu'on n'a pas pu sortir de là, vous savez, ça a été terrible.
2: Après les premiers camps de concentration d'Argelès, Barcarès et Saint-Cyprien, d'autres camps seront construits, citons Rivesaltes, Gurs, Agde, Noé et Sept-Fonds.
1: À Rivesaltes, j'avais attrapé le typhus. Et on t'était mis dans une baraque à part. On ne te soignait pas. Or, j'étais resté longtemps dans une baraque. Et un beau jour, les docteurs s'étaient... ou des docteurs espagnols ou juifs. Et il m'a dit, t'es encore là? Oui. Eh bien, va-t'en dans ta baraque. J'étais maigre. Eh bien, on ne m'a pas soigné rien.
12: À ce moment, j'ai attrapé une bronchopneumonie qui a fallu passer, comme il dit, m'a dit le docteur français après, parce que tu étais très jeune. Et tu avais une santé comme ça et puis tu étais très jeune. Mais sinon, j'ai une bronchopneumonie que je croyais que j'allais passer.
2: Mariano Constante, 19 ans, interné à Sept-Fonds, dans le Tarn-et-Garonne.
12: À Sept-Fonds, on était 26 000, parce qu'il y a eu d'autres camps. Il y a eu Argelès, il y a eu Barcarès, il y a eu Saint-Cyprien, il y a eu d'autres camps, il y a eu Gurs. Et on était là-dedans, mais en attendant, qu'est-ce qu'on fait avec nous? Qui voulait? Les officiers français, les autorités françaises, ben c'était se débarrasser de nous. N'importe comment.
1: Une fois, il y a une femme Elle doit être morte maintenant. Je crois qu'elle était partie de tout, côté de Toulouse, je sais pas où. Elle s'appelait Isabel Salgado, je me souviens bien. Cette femme, c'était une grande révolutionnaire. Et c'était le 1er mai. Alors qu'est-ce qu'elle a fait? Elle a trouvé un chiffon rouge. Et avec un bâton, elle a fait un drapeau. Alors elle défilait partout. Et il y avait des gens qui étaient derrière elle. Alors elle a été attrapée par les gardes. Elle a été mise dans un cachot. Et tapée pendant quelques jours sans lui donner à manger.
12: Mais par exemple, à un moment donné, on avait réussi à tous les matins, il rentrait à cette fonce l'humanité. On passait. À l'époque, avec Gabriel Péry qui faisait les articles de ses éditoriaux. Et c'était un gendarme, c'était un gendarme français qui nous faisait rentrer l'humanité à cette fonce pour les communistes. pour les communistes. Mmh. Alors il a fallu trouver un copain espagnol, communiste comme moi. Qui sache le français mieux que moi, qu'est-ce que les quatre mots que j'avais. Bon, ben, lui rentre l'humanité dans le camp clandestinement. Après, c'était ce gars-là qui était de Barcelone, ce gars-là qui était parti aussi. Lui, mais, parce que moi je ne comprenais pas tout, mais loin de là. C'était lui qui comprenait très très bien le français. Et moi, je l'écrivais en espagnol. Et je faisais tous les matins le résumé de l'article de Gabriel Péri en espagnol au camp des Esfons. Mmh. Et ça, ils ne sont jamais su les Français parce que c'est eux qui l'avaient su. C'est pas là.
3: Ça m'a coûté de trouver ça. Je ne savais pas que ça vous intéressait. Hein.
2: Arthur Kerry Escorriguel.
3: Voilà. Ça, c'est les camps d'Argelès-sur-Mer, le premier camp. Alors je m'arrangeais toujours pour que les gardiens me donnent des plumes, des stylos, de papier. Argelès, regardez si c'était triste. Vous voyez, on allait faire nos besoins dans l'eau. Ça c'est terrible. Un camarade qui il voulait trouver sa femme, il s'est mis dans l'eau, il est mort noyé. Il y en avait qui devenaient fous. Hein. Il y en avait un qui... que dans les fils de fer, ils mettaient du pain, mais qu'est-ce que tu fais? Il dit, j'ai gris du pain, on lui dit, je m'écoute, tu vois jamais. Et alors là, c'est une chose comique, on avait fait des spectacles quand même, ne croyez pas que tout était, vous voyez, on avait fait un spectacle que personne regardait, et les gendarmes venaient, vous voyez. Asturias, patria querida, Asturias de mis amores, si yo estuviera en Asturias, en algunas ocasiones, tengo que subir al árbol, tengo que coger la flor y dársela a mi morena, que la ponga en el balcón.
1: Se chante, dans la tristeza chante. La nuit, dans les baraques, il n'y avait pas de lumière ni rien. On était couchés. Les femmes chantaient. Alors, ils racontaient les histoires d'avant. Hein. L'espagnol et ça. Plus il est triste, plus il chante.
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1: Et bien sûr, sur l'infini écho des rires du matin, il y a ce mystère. Et ce mystère est en nous, autour de nous. Il vient des puissances cachées de la terre, au cœur des racines, pour donner naissance à un langage secret, dans la fraîcheur de l'aube et dans l'attente des promesses du ciel, afin de chasser les ombres muettes. Il n'y a pas d'ailleurs, simplement l'étendue d'un secret jalonne notre chemin vers l'infini pour retrouver le chant du veilleur. Christian Malaplate.
0: Les textes étaient lus par Joël, Marie, Marie-Hélène, Yves, Nathalie et Jean.

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1: Le sous-sol de la région Languedoc-Roussillon est riche de minerais de toutes sortes. Leur exploitation a mis en valeur des bassins d'emploi, puis cela s'est arrêté, parfois dans les années 60, parfois plus récemment. Les radios associatives non commerciales du Languedoc-Roussillon sont allées rencontrer quelques témoins de cette période d'activité industrielle. 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Ces mineurs nous ont confié la mémoire de leur vie, au travail, en famille, celle de leurs collègues. Nous vous la restituons telle qu'elle nous a été offerte.
0: Les accidents et la maladie.
2: Moi, si je suis pas mort, j'ai de la chance à faire des plus. J'ai eu de la chance. Oui.
3: Parce qu'on ne sait jamais ce qui peut arriver.
4: J'ai eu la chance de m'en tirer sans problème. C'est-à-dire pas de silicose, pas de graves blessures. Vous voyez, j'ai pas eu de pépins. Alors que malheureusement, c'est pas le cas de tout le monde. Hein.
5: Et toute l'année, bon, c'était ou les éboulements, ou des fois des petits coups de grisou, des petits coups d'acide. Et il en restait, il y avait toujours des morts. Toute l'année, il y avait des morts à la mine.
3: Quand un mineur se faisait tuer à la mine, le lendemain, il n'y avait pas de syndicat ni rien du tout. Il n'y a personne qui rentrait. C'était la journée de deuil.
6: Oh, mais des fois, ça s'est boulé tout seul. Hein.
7: C'est en revenant que ça s'était boulé derrière.
8: Oui.
7: Mais ici, bon, il y a un oncle de la donne qui se va faire décapiter pour une locomotive.
0: Ici, il y a un oncle de ma femme qui a été décapité par une locomotive.
3: J'ai eu un problème un jour. J'ai été couvert par une grosse pierre qu'on ne pouvait pas bouger. Et là, pendant un certain moment, j'ai vu ma mort de près. Parce que j'étais coincé dans un endroit qui était tout déboisé, qui avait le toit tombé. Et mes collègues, à chaque fois que ça tombait, ils partaient. Parce que d'un mort, on n'en fait pas 10. C'est normal d'ailleurs. Normal, mais difficile à avaler. Et puis j'ai eu la chance et l'état d'esprit de gratter avec ma main, parce que quand on est pris, qu'on sent qu'à tout moment, ça risque de partir, et là c'est impardonnable, on ne s'en sort plus. J'ai eu l'idée de gratter sous mes jambes. Je me suis aperçu qu'il y avait que c'était fin dessous, que c'était pas, il n'y avait pas de rocher, que j'avais rien de cassé. Je me suis dégagé avec les mains. Et après, quand ils sont revenus, les gars, j'ai dit, écoutez, si allez chercher un rasclé, vous, dans mon dos, vous tapez, vous faites ce que vous voulez, mais vous me dégagez, il y a du mou dessous, je dois pouvoir sortir, je commence à bouger ma jambe en faisant ce que j'ai fait. Alors là, ils se sont tous mis avec les mains, ils n'ont pas cherché quoi que ce soit. Et ils m'ont sorti. Je m'en suis tiré avec des bleus partout, mais pas de casse ni rien du tout. Mais mon père qui était au marché, on lui a dit, mais ton fils, tu sais qu'il est mort à la mine, hein, parce qu'à la mine, il y avait des... Les gars étaient partis en courant. Et ils avaient dit que j'étais coincé. Il y en a qui ont cru que j'étais mort. Donc je suis encore vivant, mais j'étais mort déjà une fois.
2: Ça s'est mis à faire. Ouf, ouf, ouf, ouf. J'ai dit, mais qu'est-ce que c'est ? Et de l'autre côté, il y avait le Michel, le Rajeza. Et Rajeza, il dit... Lui, il avait sa lampe, la lampe de sécurité pendue. La lampe s'éteint. Alors, il dit, sort qui peut, l'acide, fin des purges. On part à fond, et comme il y avait 33 bennes, on monte sur les bennes, et on court. Le bonhomme qui nous avait donné pour l'appel, il glisse, il se, il se, il se rate là à la benne. Si jamais il s'était coupé la jambe ou qu'il ne puisse pas partir, on est morts tous. C'est qu'on l'a échappé belle, hein.
3: Eh ouais. Mon pauvre frère, il s'est fait prendre lui, mais moi j'ai eu de la chance.
9: Il est mort à quel âge à la mine?
3: 26 ans. 26 ans. Ouais. Ah, ça c'est... Eh ouais. Eh oui, moi j'étais... La dernière fois que je l'ai vu, c'était avant... Il allait travailler, lui. Il s'était arrêté au bureau tabac, où on jouait aux cartes, là. Et... Moi, il faisait chaud. On était sur la terrasse. On jouait aux cartes. Et il est parti travailler, là. Il était appuyé, là, comme ça, là. C'est là, je ne l'ai plus vu. Après, je ne l'ai plus vu.
5: Il y a l'acide. L'acide, lui, se trouve, bon, là, c'était dans des couches, des petites couches. Et c'est différent que le grisou. Le grisou, lui, il explose et il se tient à hauteur. Et il est plus. Je veux dire, l'acide, lui, est plus lourd, donc il se trouve en bas. Mais le grisou, lui, il prend toute la galerie. Une fois, bon, j'ai resté enterré, il y avait juste ma tête qui sortait, et j'ai resté 2 heures coincé, en attendant que les collègues me dégagent. Mais après, par la suite aussi, je me suis trouvé dans une mine qui s'appelait Saint-Florent, et je me trouvais dans une couche qui n'était pas haute. Et d'un côté, il y avait 100 mètres, d'un côté, 100 mètres. Là où j'étais, ça faisait 40 centimètres. Je touchais en haut, mon dos et ma poitrine par terre, je travaillais couché. Et là, il y a eu un dégagement d'acide, et je pensais cette fois-là pas m'en sortir, parce que je ne pouvais pas partir ni rien, j'ai attendu que le bon air revienne, mais en fait, là, je me suis vu mourir, et puis voilà, je me suis vu partir, et en plus, bon, une semaine avant, il y a eu 5 collègues qui avaient été tués là, dans cet endroit-là. Mais j'ai eu cet incident-là, bon, il y a eu l'éboulement, bon, après il y a eu des petites blessures, c'est vrai, mais en fait c'était pas trop important, mais c'est vrai que dans l'année, bon, j'en ai vu plusieurs, bon, là, en 58, au Pontil, j'avais parmi les 8 qui sont restés, c'était un coup de grisou, j'avais un collègue de mon âge, et qui ont joué au ballon ensemble, qui peu cher n'a pas pu s'en sortir, et d'autres aussi, qui avaient été très jeunes aussi, qui sont morts. 8, ce jour-là, il y en a eu 8 de morts.
4: Une fois, j'ai été pris dans un éboulement, je m'en suis sorti parce que j'étais souple à l'époque, et je faisais beaucoup de sport, et je m'en suis tiré à bon compte. Hein. J'étais dans un trou, et quand ça s'est passé, tous mes ouvriers qui étaient là présents sur le moment criaient derrière l'éboulement, je les entendais, ils criaient « Marcel, Marcel, Marcel !» J'ai mis un moment à reprendre mes esprits, parce que j'avais de la poussière, puis au bout d'un moment, je ne pouvais pas répondre sur le moment. Alors ils ont dit, je les entendais, qu'ils disaient « ça y est, il a été coincé, il est pris quelque part ». Et moi, au bout d'un moment, j'ai crié, ne vous faites pas de soucis, je suis là. Je ne suis pas blessé, je suis en bonne santé, ça va. Mais voilà, ce sont des peurs qui n'arrivent pas quand même. Ça m'est arrivé deux fois dans ma vie, quoi, ça. C'est pas... Mais j'aurais pu y rester, quoi. J'aurais pu être pris. Et par contre, j'ai les ouvriers qui ont été pris et qui malheureusement, ils sont restés, quoi. C'est bon, dans la vie, c'est la chance.
10: Il y en a un boucher ouvrier qui dit, on le rencontre, il dit, c'est grâce à toi que j'ai mon oreille.
4: J'ai mon oreille, oui, on le rencontre au marché encore. Il dit, quand il me voit, il m'embrasse. Parce que ce garçon, il avait son casque, heureusement d'ailleurs. Il avait son casque et il a reçu un rocher sur une grosse pierre sur la tête. Alors, ce rocher... lui a fait tourner son casque comme ça. Et le casque, en tournant, lui a cisaillé l'oreille, lui a coupé l'oreille, et l'oreille est tombée. Alors, viens me chercher, vite, viens vite. Et alors, je vous garantis que ça saigne énormément, ça. Hein. Je ne l'avais jamais vu, mais je peux dire que ça saigne. Hein. Et alors, je veux dire, tout de suite, j'ai vite fait un point de compression, du coton, j'avais pas autre chose, j'ai mis du coton, j'ai fait un pansement autour de la tête. Et alors, il me disait, mais qu'est-ce que tu fais? J'ai plus mon oreille. Alors j'ai dit, si tu as ton oreille, ne te fais pas de souci. J'avais vu qu'il n'avait pas son oreille. Et alors au bout d'un moment, j'ai dit, hop, arrêtez tout. On cherche l'oreille de Galou, parce qu'il s'appelait Galou. Donc on l'appelait Galou, il ne s'appelait pas Galou. On cherche l'oreille dans le charbon par terre. On trouve l'oreille. Je prends cette oreille, je la plie dans une gaze, comme il faut, je la mets dans sa poche. On l'avait, entre-temps, on y avait mis sa veste. Je la mets dans sa poche. Et je lui mets un panneau autour de son cou, et en marquant, l'oreille se trouve dans la poche du veston. Et je lui dis comme ça, n'oublie pas de le dire au docteur. Ne perds pas ton papier, n'oublie pas de... Alors, effectivement, quand il est arrivé à l'hôpital, là, il avait son oreille dans sa poche, et ils l'ont nettoyé, ils l'ont opéré, ils ont recousé son oreille. Et il a son oreille. Alors, par contre, son oreille, tout le tour de l'oreille est bleu, parce que les poussières de charbon, ça reste toujours. Et alors, il disait à sa femme au marché, tu vois, c'est grâce à lui si j'ai mon oreille.
11: Pour les chantiers collectifs, surtout pour là où il y avait beaucoup de mineurs, il y avait un brancard et une boîte pour l'infirmerie, pour les premiers soins. Hein, ça, c'était la réglementation. Maintenant, est-ce que ces boîtes étaient tout le temps bien garnies? Ça, c'est un autre problème. Alors là,
4: généralement, le délégué mineur, il est élu par le personnel et il passe avec un adjoint et il fait le circuit, il passe dans les chantiers, il relève tout ce qui lui juge. Il juge que c'est mal, qu'il faudrait faire ci ou il faudrait faire là. Donc après, il fait un rapport qui va directement en préfecture. Hein. C'est pas un rapport qui... C'est un rapport qui marque au hier, parce qu'il y a un grand cahier sur lequel il coche tout ce qu'il a vu. Mais son rapport va directement en préfecture. Ça veut dire qu'on peut avoir pas l'inspecteur du travail, parce que chez nous, c'était pas l'inspecteur du travail, c'était l'inspection du service des mines. C'était des ingénieurs qui appartenaient au réseau miniers qui venaient après constater s'il y avait quelque chose qui n'allait pas.

C'est un travail très très dur. Ça, il nous l'avait fait, il nous l'avait transmis, il nous l'avait fait comprendre. Et puis cette maladie de tous les mineurs, cette silicose, on dirait cette putain de silicose, parce que c'est en fait ce qui embarque tous les mineurs. Il est parti, bien sûr qu'il est parti trop tôt, comme quelqu'un qu'on aime toujours, le plus proche de ses proches, ils partent toujours trop tôt. Mon père est parti, il avait 70 ans, mais cette putain de maladie qu'il a emportée. Cette silicose, la maladie du mineur,

0: Avez-vous eu des problèmes de santé?
1: Non, un peu de silicose, mais peu. Depuis 20 ans que je suis en retraite, je peux dire que je serai mort aujourd'hui.
0: Et les autres, vos compagnons, ils ont eu des problèmes de silicose?
1: Il y en a, oui, qui sont morts malheureusement. Et jeunes, les mineurs, ils s'en vont. Ils s'en vont, il en reste peu.
0: Et vous saviez pour ces problèmes de silicose quand vous travaillez?
1: Oui, on le savait. Après, quand on travaillait, on a utilisé des marteaux piqueurs qui foraient avec de l'eau et ça ne faisait pas tant de poussière.
2: La poussière, quand même, c'est grave parce que bon, ça attaque les poumons. C'est comme des petits cristaux qui vous rongent les poumons. Et moi, au bout de 15 ans et 4 mois, on m'a reconnu que j'étais déjà silicosé après mes examens et tout. Et c'est vrai que c'est une maladie, que si vraiment on est pris vraiment, on vit pas longtemps, hein. J'en ai connu des centaines de personnes qui sont mortes de 100% de silicose, et même peut-être plus de ça. J'en ai connu énormément, que c'est incroyable. Il y a eu même une dame aussi qui est morte de la silicose. Elle ne pouvait plus bouger, elle était dans son lit à 100%. C'est un peu comme le cancer, ça ronge le poumon. Il y a des mesures qui ont été prises, selon le pourcentage que le gars, c'est vrai que le gars qui a 100%, il touche vraiment de l'argent, mais enfin, il faut pas l'envier parce qu'il est presque, il est cuit, mais bon.
3: Il est mort à 64 ans. Mais il s'est battu comme il a travaillé avec la maladie. Quand je vous dis qu'au début, papa travaillait à la mine de la Loubatière, donc ils étaient avec un âne et un pic. Maman a un pic, là, je vous le montrerai si vous voulez, son premier pic. Donc, si vous voulez, c'était très pénible physiquement, mais c'était pas trop polluant. Mais ensuite, papa, à la fin de sa carrière, il travaillait sur un engin qu'on appelait un scoop, c'est-à-dire une immense, si vous voulez, pelleteuse qui arrache la roche. Donc, ça veut dire quoi quand vous êtes en plus dans un sous-sol? Ça veut dire qu'il y a les émanations de gaz. Ça veut dire qu'il y a aussi les poussières qui sont beaucoup plus fines, beaucoup plus virulentes. Donc, ça veut dire qu'ils en avalaient beaucoup plus. Donc c'était beaucoup plus polluant en fin de carrière qu'en début de carrière, même si c'était plus pénible physiquement. Mais au niveau du son, par exemple, tous les mineurs sont sourds. Parce que le bruit, il est entassé quand vous êtes au fond. Voilà, et je sais que j'entendais papa parler, c'est que, si vous voulez, quand ils rentraient donc, sur les galeries, eh bien, chaque fois, il fallait qu'ils vérifient le taux des gaz. Donc, pour vous dire que quand même, ils le savaient. Et je sais qu'à Salsigne, à un moment donné, il y avait certains patrons qui ne voulaient même pas le vérifier, ça. Et il y a eu des problèmes, justement. Moi, j'ai un copain qui a arrêté la mine à cause de ça.
4: Un de mes frères, le deuxième, lui, avait subi également une crise de grisou, qu'on appelle. Alors, il est sorti comme mort, vous voyez. D'ailleurs, il est arrivé en gomme toujours. Il a 82 ans. Quoi. Et lui, il n'a plus voulu rentrer à la mine.
5: Il y en a beaucoup qui croient que les mineurs, ils ont les mains sales, mais ils mangent du pain blanc. Mais à quel prix? Et au prix de leur vie. Faut pas oublier ça. Leur pain, c'était pour vivre.
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1: La dernière nuit qu'on est resté en Espagne, on était dans la montagne. On avait des grands feux pour se chauffer. Alors là, les personnes lâchées disaient demain, on sera en France, le pays des droits de l'homme. Et on sera libre et on pourra coucher dans des lits.
2: Quand la France ouvre sa frontière aux réfugiés de la guerre civile espagnole, rien n'est prévu pour les accueillir. En trois semaines, près de 350 000 personnes franchissent les Pyrénées. Face à l'ampleur et la soudaineté de l'exode, les réfugiés sont parqués dans des camps de fortune qu'on appelle à l'époque camps de concentration. Les autorités françaises installent des barbelés sur un bout de plage, et voilà le camp d'Argelès ou celui de Saint-Cyprien.
3: Quand on passait la frontière, quand on est passé en France, on nous a fait les honneurs français avec des Sénégalais. Et on nous a donné une plage pour passer l'été.
2: À la fin du mois de février 39, les premiers baraquements provisoires sont construits. Mintou Koné est tirailleur sénégalais. Il surveillait les réfugiés espagnols.
4: Les prisonniers espagnols étaient là-bas. Nous, on les gardait. Il y avait des prisonniers à Soumer, Saint-Genis, des fontaines, des machins comme ça. Alors on a débattu, il y avait des baraquements construits en plein air là. On allait garder les exilés, quoi, ceux qui ont fui la guerre des Franco.
5: Et vous les avez rencontrés ces gens? Vous qui... avez pu parler, les exilés espagnols?
4: Oui, on était mélangés à eux.
5: D'accord, vous avez discuté.
4: On les mélangeait, hein.
5: En quelle langue on se parlait?
4: Quoi?
5: Parce que ces personnes ne parlaient qu'espagnol.
4: Oui, il y en a certains qui comprenaient un peu. Oui. On se débrouillait tant bien que mal. Oui. Ils comprenaient un peu. Mm-hmm.
5: Oui. Ils vous ont raconté un peu leur histoire.
4: Oui, c'était malheureux. C'était malheureux des gens.
5: Il y avait des familles.
4: Des femmes là-dedans, mm-hmm. Hein, des enfants. Mm-hmm. Voilà.
1: Il y avait les camps où il y avait les hommes, les enfants, les femmes. Et d'autres camps où il y avait les hommes. Et on était entrés dans le sable.
2: Miguel Vicente Jiménez arrivait à l'âge de 10 ans au camp d'Argelès.
1: Alors, pour se communiquer des camps, des hommes et des femmes, les gens criaient. Et je m'en souviens toujours d'un vieux aragonais qui s'appelait Esquerra. Je m'en souviendrai toujours cet homme-là. Il se communiquait avec sa femme et sa fille en chantant. En chantant des chansons aragonaises de Jota. Alors cet homme, on lui avait fusillé 27 dans sa famille. Et il est mort au camp d'Argelès.
6: On était 8 et une petite de 2 mois et une petite de 3 ans dans le local.
2: Carmen Gallardo a 15 ans quand elle arrive au camp d'Argelès. Elle y restera un peu plus d'un an.
6: Des baraques qui sont faites en bois et sous le sable. On n'avait pas de plancher. On était sous le sable. Ces baraques que vous faites pour les poulaillers. Et on vivait l'eau de la mer, ça il faut le dire.
7: On commençait le mois de février, mais il faisait pas chaud. Hein. Les besoins naturels se faisaient là, au pied de l'eau, parce que tout le reste de sable était occupé par tout le monde.
2: Martial Mayans, combattant espagnol de la colonne d'Urruti, il a 19 ans quand il entre au camp d'Argelès.
7: Il y avait un certain endroit où il y avait les familles. Là, ils étaient un peu mieux, mais les autres qui étaient sans famille, parce qu'ils n'avaient pas eu moyen de communiquer encore. On était malheureux comme tout. J'avais fait un trou dans le sable et pris un pneu et tout le monde faisait pareil. On a mis le feu au pneu et ça vous servait de chauffage, si vous voyez ce que je veux dire. Hein? Mais avec le cas de la tramontana, souffler, allez bien, puisque tout s'en allait vers la mer. Mais quand c'était la marinade, alors la fumée âpre et dégoûtante de caoutchouc qui brûle, on se choquait et c'était mauvais comme tout.
6: Parce que Argelès, il y avait un bras de mer qui venait sur les vignes. Il y a une petite rivière qui descend de l'autre côté. Et nous étions là, dans ce machin. Et le bras de mer, on ne pouvait pas passer de notre camp quand ils montaient la mer. Et les Espagnols, enfin les réfugiés, là, ils ont fait un pont. Il y avait ce bras de mer qui coupait le camp des femmes avec ça des hommes.
1: Alors, quand il y avait des visites, qu'ils puissent voir les femmes avec leur mari et les enfants, il y avait des parloirs. C'est-à-dire, il y avait des espèces de rangées, non? Avec plein de barbelés, par en haut, par en bas et partout. Ils séparaient. Et les femmes parlaient avec leur mari ou leur frère. Dans le parloir, mais parmi les barbelés.
6: On pouvait aller des fois, on pouvait aller voir les unes et les autres, mais ce n'était pas permis. Si on t'attrapait, le jour, ils te foutaient comme ça. Un coup de pied, oui, les gendarmes, j'en étais affreux. Affreux, j'étais les gendarmes.
8: Vous considériez comment ?
6: Comme des bêtes sauvages. Pas même des bêtes sauvages, parce qu'on serait été des bêtes sauvages, on se serait révoltés. Mais on ne se révoltait pas, on ne pouvait pas. On ne peut pas se révolter contre une armée avec des choses, mais on ne peut pas se révolter. Qu'est-ce que vous voulez faire ?
9: Queremos ir a Chile, a China o a Japón, menos quedarse en Francia, que de los españoles tan solo se merece una gran maldición. 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Te pudres en Argelés, limpiar las litrinas, y esta es tu misión hasta el día que te mueras rabiando en un rincón.
10: La comida que nos daba.
2: Francisco Lara Campoy, combattant républicain, il a 25 ans quand il passe par le camp d'Argelès.
10: Para que ver, eran garbanzos.
11: Ce qu'ils nous donnaient à manger, pour que vous vous rendiez bien compte.
10: Des pois chiches. Je comptais un jour.
11: Un jour, j'ai compté combien il y avait de pois chiches dans mon assiette.
10: En mi plato, 12.
11: Il y en avait 12.
1: Il n'y avait presque rien à manger. On nous donnait une louche d'eau bouillie. Avec, des fois c'était des rutabaga, et des fois c'était topinambour, qui était immangeable parce qu'il était noir et mauvais.
10: Había eso, y había también nos daban un pan.
11: Et puis, ils nous donnaient aussi un pain.
10: De
11: militaire. Un pain rond de militaire.
10: Un pain. Creo que. Un pain era para,
11: je crois que c'était pour 4 ou 5 personnes.
10: Para 4 o 5 personas, eh?
1: Alors, c'était des boules rondes. Ces boules, on les mettait sur une planche et on les mesurait avec une ficelle. Et on coupait.
10: Bueno, y son inventos que
11: bon, il y avait des trucs qu'on a inventés nous-mêmes.
10: Se cortaba un pain en 4 ou 5
11: parties. Par exemple, on coupait un pain en 4 ou 5 morceaux.
10: Y no le dábamos comme ça.
11: Mais on ne les donnait pas comme ça.
10: Para que nadie pensara que tenía un pedazo más grande que
11: l'autre. Personne ne pense que quelqu'un en avait plus que les autres.
10: Entonces,
11: en fait,
10: hicimos un juego.
11: On faisait un jeu.
1: Il y en a qui devait se tourner de l'eau. Et dire, pour qui c'est celui-là, c'est pour un tel. Pour qui c'est celui-là, c'est pour un tel. Pour qu'il n'y ait pas de bagarre. Mais après, les miettes qui restaient sur la planche, tout le monde s'est jeté, se battait pour les ramasser, pour les manger.
6: Et pourtant, on avait 5 francs par jour. Il y en a qui sont fait de l'argent avec ça. Ouh, si vous saviez les riches qui se sont fait. Parce qu'ils ont profité de tout. Les bijoux. Déjà, ils vendent ces bijoux pour rien du tout, pour avoir de, pour écrire à leur famille, rien que pour écrire à leur famille, parce qu'on ne pouvait rien acheter. Et ils ont profité de ça. Et ils ont profité de ça. Tous ces gendarmes et tous ces machins, ils ont fait des fortunes. Ça, je vous le dis.
10: 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Avec mon xorta, les machins courts, ells mengen de lentia, on jugo al futbol, com s'hagi pas ma jornée.
1: Joder, del camp. On n'a pas eu de vie d'enfant. Non. On était comme les adultes. On était, pour vous dire, abrutis, quoi. Parce que c'était des enfants sans lettres. Sans lettres.
2: La plus petite chose nous distrayait.
8: Par exemple, nous nous distrayait de...
2: José Pobla.
8: Quand veille un vaixell que sortia de Port-Vendres.
2: Moi, j'aimais voir les bateaux sortir de Port-Vendre. On avait l'impression qu'il sortait de la montagne. Je ne connaissais pas pour vendre, et cela me distrayait de voir ce bateau qui sortait de derrière la montagne.
10: En el fondo del mar, matarilleril, en el fondo del mar, matarillerillero, ¿quién le irá a buscar matarillerillerille? Que li va a buscar matar el rilero.
6: En 40, quand il y a eu l'inondation, nous étions là. La baraque est partie. Et alors, quand il y a eu l'inondation, eh bien, personne n'est venu. Les hommes, ils voulaient venir pour sauver les femmes. Parce que moi, j'étais, comme d'ici, à la mer.
1: Tout le camp a été inondé. Alors, on était montés sur les toits des baraques. Alors les gendarmes passaient avec des canoës en disant que c'est lui qui veut aller avec Franco. On le sauve. Ceux qui voudront parler avec Franco, ils crèveront. Alors, personne n'est descendu.
6: La mère, je lui ai pris... horreur. Je ne suis pas bien à la mer. Elle a quelque chose qui me gêne dans la mer. À la mer, on dirait que je l'ai... comme si elle m'aurait blessée. Vous savez, elle m'a blessée, la mer. Cette eau qui est venue froide, les inondations, tout ça, et qu'on n'a pas pu sortir de là, vous savez, ça a été terrible.
2: Après les premiers camps de concentration d'Argelès, Barcarès et Saint-Cyprien, d'autres camps seront construits, citons Rivesaltes, Gurs, Agde, Noé et Sept-Fonds.
1: À Rivesaltes, j'avais attrapé le typhus. Et on te mettait dans une baraque à part. On ne te soignait pas. Oh, j'étais resté longtemps dans une baraque. Et un beau jour, les docteurs s'étaient... ou des docteurs espagnols ou juifs. Et il m'a dit, t'es encore là? Oui. Eh bien, va-t'en dans ta baraque. J'étais maigre, maigre, maigre, maigre, maigre. Eh bien, on ne m'a pas soigné rien.
12: À ce moment, j'ai attrapé un bronchopneumonie qui a fallu passer, comme il dit, me disait le docteur français après, parce que tu étais très jeune. Et tu avais une santé comme ça et puis tu étais très jeune. Mais sinon, j'ai une bronchopneumonie que je croyais que ça allait passer.
2: Mariano Constante, 19 ans, interné à Sept-Fonds, dans le Tarn-et-Garonne.
12: À Sept-Fonds, on était 26 000, parce qu'il y a eu, d'autres camps. Il y a eu Argelès, il y a eu Barcarès, il y a eu Saint-Cyprien, il y a eu d'autres camps, il y a eu Gurs. Et on était là-dedans, mais en attendant, qu'est-ce qu'on fait avec nous? Qui voulait? Les officiers français, les autorités françaises, ben c'était se débarrasser de nous. N'importe comment.
1: Une fois, il y a une femme Elle doit être morte maintenant. Je crois qu'elle était partie du côté de Toulouse, je ne sais pas où. Elle s'appelait Isabel Salgado, je me souviens bien. Cette femme, c'était une grande révolutionnaire. Et c'était le 1er mai. Alors qu'est-ce qu'elle a fait? Elle a trouvé un chiffon rouge. Et avec un bâton, elle a fait un drapeau. Alors elle défilait partout. Et il y avait des gens qui étaient derrière elle. Alors elle a été attrapée par les gardes. Elle a été mise dans un cachot. Et tapée pendant quelques jours sans lui donner à manger.
12: Mais par exemple, à un moment donné, on avait réussi à tous les matins, il rentrait à cette fonche l'Humanité. On passait. À l'époque, avec Gabriel Péry qui faisait les articles de ses éditoriaux. Et c'était un gendarme, c'était un gendarme français qui nous faisait rentrer l'Humanité à cette fonche pour les communistes. pour les communistes. Alors il a fallu trouver un copain espagnol, communiste comme moi. Qui sache le français mieux que moi, qu'est-ce que les quatre mots que je savais. Bon, ben, lui, il rentre l'Humanité dans le camp clandestinement. Après, c'était ce gars-là qui était de Barcelone, ce gars-là qui était parti aussi. Lui, mais, parce que moi, je ne comprenais pas tout, mais loin de là. C'était lui qui comprenait très, très bien le français. Et moi, je l'écrivais en espagnol. Et je faisais tous les matins le résumé de l'article de Gabriel Péri en espagnol au camp des Esfons. Et ça, ils ne sont jamais su les Français, parce que s'ils l'avaient su, c'est pas là.
2: Arthur Kerry Escorriguel.
13: Voilà. Ça, c'est les camps d'Argelès-sur-Mer, le premier camp. Alors je m'arrangeais toujours pour que les gardiens me donnent des plumes, des stylos, de papier. Argelès, regardez si c'était triste. Vous voyez, on allait faire nos besoins dans l'eau. Ça c'est terrible. Un camarade qui il voulait trouver sa femme, il s'est mis dans l'eau, il est mort noyé. Il y en avait qui devenaient fous. Hein. Il y en avait un qui... que dans les fils de fer, ils mettent du pain, mais qu'est-ce que tu fais? Il dit, j'ai gris du pain, on lui dit, je m'écoute, tu vois jamais. Et alors là, c'est une chose comique. On avait fait des spectacles quand même, ne croyez pas que tout était... Vous voyez, on avait fait un spectacle que personne ne regardait, et les gendarmes venaient, vous voyez. En

0: En algunas ocasiones tengo que subir al árbol, tengo que coger la flor y dársela a mi morena, que la ponga en el balcón.
1: Shanti, dans la tristesse, Shanti, la nuit, dans les baraques, il n'y avait pas de lumière et rien. On était couchés, les femmes chantaient. Alors, ils racontaient les histoires d'avant. Hein. L'espagnol et ça, plus il est triste, plus il chante.
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des arbres, des voix éparses de jeunes filles, des voix de sable, des voix d'enfants. Et ces voix vous ont semblé familières parce que vous en aviez déjà entendu l'écho à travers le christianisme, à travers...